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1: Bonjour. Dans l'affaire Atanor, 17 des 22 accusés ont été condamnés à des peines allant jusqu'à 30 ans de réclusion par la cour d'assises spécialement composée de Paris. Ils étaient poursuivis pour leur implication dans les agissements criminels d'une officine implantée au sein d'une loge maçonnique des Hauts-de-Seine. 5 accusés ont été acquittés. Les peines les plus lourdes ont été prononcées à l'encontre des deux fondateurs de l'officine et de son principal exécutant. 30 ans de prison pour l'ancien agent des renseignements intérieurs, Daniel Beaulieu, 25 ans, pour Frédéric Valliot, son frère de loge, chargé de décrocher les contrats criminels, et 27 ans pour Sébastien Leroy, l'homme de main. Le procès de l'affaire de la mort de Leslie et Kevin, un couple porté disparu dans les Deux-Sèvres en novembre 2022 et retrouvé mort 3 mois plus tard, aura lieu entre le 15 mars et le 2 avril. L'audience se tiendra devant la cour d'assises des Deux-Sèvres. 5 personnes seront jugées, 4 en cours, la réclusion criminelle à perpétuité, une risque jusqu'à 3 ans de prison. Après 2 jours de fouilles dans le Tarn et la découverte d'ossements à l'endroit où Cédric Jubilard affirme avoir enterré son épouse Delphine fin 2020, le dispositif de recherche a été levé hier en fin de journée. Les ossements retrouvés sont en cours d'analyse au laboratoire de l'Institut de recherche criminelle de la Gendarmerie nationale à Pontoise, en région parisienne.

18 juillet, toujours du soleil, une ambiance lourde par endroits et des orages qui pourraient se déclencher sur la Bourgogne et sur l'Alsace. Les températures pour ce samedi matin, 17 degrés pour Brest, Cherbourg, Paris et Lille, 19 pour Strasbourg, 20 degrés pour Lyon, 20 également pour Toulouse, Bordeaux et Biarritz. 24 à Marseille et Perpignan et 25 degrés pour Nice et Ajaccio. Et puis pour ce samedi après-midi, dans la moitié nord, entre 26 et 27 degrés, les températures maximales sont en recul. 26 pour la Bretagne, 27 degrés pour l'Île-de-France et le Grand Est. Dans la moitié sud, entre 27 et 36 degrés. Il fera 27 sur la Nouvelle-Aquitaine, 31 sur l'Occitanie, entre 35 et 36 degrés le long de la Méditerranée.

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0: Oui, bonjour madame, les laboratoires Coco Bayeux à l'appareil, laboratoire d'hygiène dentaire. Vous êtes au courant, non?
1: Non, pas du tout, pourquoi?
0: Ben écoutez madame, on ne veut pas vous faire de peine, mais on est au PTT actuellement, là on fait des expériences avec le téléphone. Et il se trouve que, d'après vos dernières conversations téléphoniques, vous auriez plutôt mauvaise haleine, est-ce que...
1: Ah bon, non mais vous fichez de moi, non, arrêtez vos bêtises, hein, je vous en prie.
0: Écoutez madame, je suis avec l'agent.
1: Oui, communications téléphoniques, excusez-moi, mais enfin je suis pas idiote.
0: Non madame, je crois que vous êtes en train de vous égarer, je vous explique. Nous avons mis au point un brevet qui nous permet de détecter, donc conjointement avec le ministère de la Santé, vous savez que les dents, les problèmes dentaires sont très mal remboursés en France.
1: Ah ça je le sais, parce que...
0: Oui, vous avez... Bah oui, justement...
1: Non,
0: vous...
1: j'ai pas de problème, hein. Ah pas bah... du tout, ne vous inquiétez pas.
0: Bah si, si vous le savez, c'est que...
1: Bah je sais, parce que de toute façon, en ce moment, je vais chez le dentiste, mais je sais pas parce que j'ai mauvaise haleine, je me fais mettre des dents, c'est tout à fait différent.
0: Bah oui, madame, mais... C'est justement peut-être parce que vous êtes en train de vous faire mettre des dents que vous avez mauvaise haleine.
1: Ah non, pas du tout. Justement, ces dents-là, elles sont enlevées depuis 15 ans, alors je risque pas d'avoir mauvaise haleine avec, hein.
0: Donc, bah je sais, madame, plus c'est vieux et plus...
1: Je suis suivie régulièrement, si vous voulez savoir. Alors, mauvaise haleine au téléphone, excusez-moi, hein, mais... N'importe quoi.
0: Écoutez, moi, je ne veux pas vous décevoir ni vous heurter, mais là, bon, j'ai un masque sur le nez, et heureusement.
1: Oh, écoutez, non, mais dis donc, hé. Non, mais vous avez un masque sur le visage pour ne pas sentir mon haleine, non, mais pour qui vous me prenez? Non, mais je suis pas idiote, hein.
0: Bon. Madame.
1: Bah, il n'y a pas de...
0: Écoutez,
1: madame.
0: Bon, madame, je vais continuer cette conversation en enlevant le masque, comme ça... Bon.
1: Non, mais vous êtes tombé sur la tête ou quoi? Bon,
0: j'enlève le masque, madame.
1: Ouais, mais enlevez le masque et puis mettez-le où vous voulez, j'en ai rien à faire.
0: Je le pose sur la table.
1: Mais c'est ça, mais c'est ça.
0: Bon, écoutez-moi.
1: Oui, ouais, bah, moi je vais vous raccrocher au nez, ça va être vite fait. Bah,
0: écoutez, je préférerais justement... Oh, je remets le masque, excusez-moi, madame. Vous pouvez me raccrocher au nez, s'il vous plaît?
1: Non, je suis pas idiote, hein.
2: Quel beau salon, la fesse.
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0: d'ailleurs c'est le ton où se piquent vers les soignants imbéciles.
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0: Petit coup d'œil sur les programmes télé.
1: Oui, on a trouvé une perle, le Quij, à 17h45. C'est un jeu, donc le thème du jeu, trois candidats sont chargés d'identifier des bruits quotidiens.
0: Eh bien, nous allons aussi nous jouer au Quij. Il fallait un spécialiste des jeux, nous allons jouer avec Pierre Belmar.
1: Nous allons donc essayer de reconnaître des bruits. Ce sont donc des bruits. Mm-hmm. Vous pouvez aussi jouer chez vous avec nous au Quij. Alors attention, sous forme d'un qu'est-ce que c'est, premier bruit, qu'est-ce que c'est? Voilà, vous avez trouvé. Il s'agit du réveil matin de Jean-Marie Le Pen. Deuxième bruit maintenant. Donc, je ne sais pas si vous avez trouvé, c'est un électeur de Charles Mignon qui l'a dans le cul. Il y avait une deuxième proposition également, c'est peut-être un déçu du socialisme aussi. Nous allons écouter maintenant, si vous le voulez bien, un troisième bruit à identifier. Est-ce qu'on peut réécouter ce bruit? Il s'agit donc de l'ambulance de Richard Virenque. Et enfin, quatrième bruit. Vous avez trouvé, c'est le dernier disque de Morane. Et pour terminer, attention, le bruit bonus, comme nous avons dit, cinquième bruit. Attention, c'est pas facile. C'est un discours de Christine Boutin.
0: Autre chose, on va parler téléachat maintenant avec vous, Pierre Belmar. On va vous retrouver sur TPS. Qu'est-ce que vous allez vendre?
2: Avec vous.
0: Bonjour.
2: Bonjour.
0: Bonjour, Pierre.
2: Bonjour, Julie. Bonjour, chers amis téléacheteurs. Et bonjour.
0: Bonjour, Pierre.
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0: On passe au deuxième article, Pierre.
2: 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Nous trouvons également cette très jolie Francisque. Regardez, elle est d'époque, à la Francisque. Ce magnifique kit d'écoute téléphonique pour écouter tous ses petits amis. Allô, Carole Bouquet. L'Opéra Bastille qui, lui, est livré directement en kit puisqu'il se casse la gueule. Et surtout, dans l'héritage de François Mitterrand, nous vous proposons donc le Front National.
0: Alors, le tout, pour tout ce lot.
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0: Au revoir, Pierre.
2: Au revoir, Julie. Au revoir, chers amis téléacheteurs. Et Au revoir.

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1: Bonjour, bonjour à tous. La France reste sous la menace du feu. Sept départements ont été maintenus hier en vigilance orange canicule par Météo France. Le Var, les Alpes-Maritimes, la Corse du Sud, le Gard, les Bouches-du-Rhône, les Hauts-de-Corse et l'Hérault. Trois autres départements, les Pyrénées-Orientales, l'Aude et le Vaucluse, sont restés en vigilance jaune. La nuit de samedi à dimanche a été aussi très chaude pour les pourtours méditerranéens et le risque d'incendie demeure très élevé. 32 000 hectares ont déjà brûlé en France depuis le début de l'année, soit davantage que sur l'ensemble de la saison 2025. Et puis également, l'enquête sur les incendies de la forêt de Fontainebleau se poursuit. Plus de 2 000 hectares y sont partis en fumée. Quatre personnes ont été mises en examen, parmi elles deux ouvriers d'une entreprise de travaux publics, placés sous contrôle judiciaire. Les intentions de leur disque lors des travaux sur l'autoroute A6 seraient à l'origine du premier départ de feu. Deux autres suspects de 18 ans, dont un pompier volontaire, ont été écroués pour des départs de feu volontaires. Le chef de l'État a lancé un appel aux dons et a annoncé un guichet unique confié à la Fondation du patrimoine et de l'Office national des forêts pour financer la reconstruction du massif. Et sur le plan économique, le Haut Commissariat à la stratégie et au plan a rendu public son rapport très attendu sur les aides publiques aux entreprises. Selon ce document officiel, leur montant se situe entre 82 et 187 milliards d'euros par an, selon le périmètre retenu. L'écart s'applique notamment par l'allègement généraux des cotisations, qui pèse à elle seule 68 milliards d'euros. Le Haut Commissariat recommande un suivi annuel plus rigoureux et une évaluation régulière de ces dispositifs. Sur le plan politique, la polémique enfle.

0: 3 000 spectateurs dès son premier jour. C'est le troisième meilleur démarrage de l'année en France. Fêtez votre Floche en Faux, passez un bon dimanche à toutes et à tous.
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2: La météo pour ce dimanche 19 juillet, des conditions météo plus respirables avec un temps globalement calme et bien ensoleillé sur le pays, mais il fait de nouveau très chaud au sud de la Garonne. Les températures pour ce dimanche matin, 14 degrés sur Lille, 15 degrés pour Paris, 16 degrés à Cherbourg, Brest et Strasbourg, 18 pour Lyon, 21 pour Toulouse, 21 également pour Biarritz et Bordeaux, 24 à Marseille, 25 à Ajaccio et Nice. Et pour ce dimanche après-midi, eh bien notez qu'il fera entre 21 et 24 degrés sur une moitié Nord, 21 sur les Hauts-de-France, 22 dans le Grand Est, 24 sur la région parisienne et la Bretagne. Dans la moitié sud, comptez entre 26 et 36 degrés. 26 dans la vallée du Rhône, 30 à 33 sur la Nouvelle-Aquitaine, 32 en Corse, 34 degrés sur l'Occitanie et entre 32 et 36 sur la Méditerranée.
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1: Pas très bien.

0: comme ça, regarde. Oh, c'est monstrueux.
1: Ouais.
0: Oh là là, c'est complètement d'enfer.
1: L'éclat total, tu vois.
0: Oh, je vais vous dire, les mecs, ça va être monstrueux.

maintenant, mesdames et messieurs, place à la gaieté, place à la joie de vivre, place à la bonne humeur, place à l'opérette. Mais attention, pas n'importe quelle opérette. Ils ont été Userche d'or au dernier festival de Limoges, Georges Guettari de bronze aux derniers Jeux Olympiques de l'opérette qui cette année se déroulait à Charolles. Ils nous font le plaisir, l'honneur d'être là ce soir parmi nous, malgré un planning très chargé, puisque juste après, ils doivent aller clôturer le festival de la saucisse à Villefranche-de-Lauragais. Je vous demande une ovation pour Marcel et Christiane.

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1: Bonjour, bonjour à tous. La France reste sous la menace du feu. Sept départements ont été maintenus hier en vigilance orange canicule par Météo France. Le Var, les Alpes-Maritimes, la Corse du Sud, le Gard, les Bouches-du-Rhône, les Hauts-de-Corse et l'Hérault. Trois autres départements, les Pyrénées-Orientales, l'Aude et le Vaucluse, sont restés en vigilance jaune. La nuit de samedi à dimanche a été aussi très chaude pour les pourtours méditerranéens et le risque d'incendie demeure très élevé. 32 000 hectares ont déjà brûlé en France depuis le début de l'année, soit davantage que sur l'ensemble de la saison 2025. Et puis également, l'enquête sur les incendies de la forêt de Fontainebleau se poursuit. Plus de 2 000 hectares y sont partis en fumée. Quatre personnes ont été mises en examen, parmi elles deux ouvriers d'une entreprise de travaux publics, placés sous contrôle judiciaire. Les étincelles de leur disque lors des travaux sur l'autoroute A6 seraient à l'origine du premier départ de feu. Deux autres suspects de 18 ans, dont un pompier volontaire, ont été écroués pour des départs de feu volontaires. Le chef de l'État a lancé un appel aux dons et annoncé un guichet unique confié à la Fondation du patrimoine et de l'Office national des forêts pour financer la reconstruction du massif. Et sur le plan économique, le Haut Commissariat à la stratégie et au plan a rendu public son rapport très attendu sur les aides publiques aux entreprises. Selon ce document officiel, leur montant se situe entre 82 et 187 milliards d'euros par an, selon le périmètre retenu. L'écart s'applique notamment par l'allègement général des cotisations, qui pèse à elle seule 68 milliards d'euros. Le Haut Commissariat recommande un suivi annuel plus rigoureux et une évaluation régulière de ces dispositifs. Sur le plan politique, la polémique enfle autour des avantages accordés aux anciens premiers ministres malgré la réforme entrée en vigueur le 1er janvier dernier qui devait mettre fin aux privilèges à vie. Édith Cresson, 92 ans, première ministre pendant 11 mois entre 91 et 92, conserve une voiture avec chauffeur financée par l'État. Une dérogation accordée par Matignon. Le coût annuel est estimé à environ 157 000 euros. Le gouvernement n'a pas souhaité commenter. Et enfin, côté culture, L'Odyssée, le nouveau film de Christopher Nolan.

0: semaine. Les températures pour ce dimanche matin, 14 degrés sur Lille, 15 degrés pour Paris, 16 degrés à Cherbourg, Brest et Strasbourg, 18 pour Lyon, 21 pour Toulouse, 21 également pour Biarritz et Bordeaux, 24 à Marseille, 25 à Ajaccio et Nice. Et pour ce dimanche après-midi, eh bien notez qu'il fera entre 21 et 24 degrés sur une moitié nord, 21 sur les Hauts-de-France, 22 dans le Grand Est, 24 sur la région parisienne et la Bretagne. Dans la moitié sud, comptez entre 26 et 36 degrés, 26 dans la vallée du Rhône, 30 à 33 sur la Nouvelle-Aquitaine, 32 en Corse, 34 degrés sur l'Occitanie et entre 32 et 36 sur la Méditerranée.
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2: Ça fait depuis une heure que je vous attends au bateau, toi et ton cousin Pierre, pour aller à la pêche. Mais qu'est-ce que vous faites?
3: Papa, ça va, on avait rendez-vous quand le jour se lève. Regarde, il dort encore. Mais...
2: Et moi, je me faisais du mauvais sang. J'ai fait tous les bars de Marseille. Mais téléphone-moi au moins.
3: De toute façon, toi, papa, quand on te téléphone, alors, tu décroches pas, alors.
2: Oui, mais si c'est toi, je décroche. Alors, fais vite, va vite réveiller ton cousin Pierre, je vous attends au bateau, hein. Bouge-toi, hein.
4: Je comprends pas pourquoi il faut se lever à 5h du matin pour aller à la pêche. Si le poisson, il est là à 5h, il sera là aussi à midi. Où tu veux qu'il soit à midi? À la montagne. Moi, je sais juste qu'il y a deux sortes de pêche. La nôtre, où tu es tranquillement assis sur un rocher ou dans une barque, tu mets un verre à l'hameçon, tu le jettes à l'eau et tu attends que le poisson il est fin. Et puis tu as les gens du nord qui eux pêchent à la mouche. Comme si ça suffisait pas d'attraper le poisson, en plus avant, faut attraper la mouche. Tu vois le bordel? Alors ils se mettent des bottes en plastique qui leur arrivent jusque-là, tu as l'impression qu'ils vont pêcher dans les égouts. Ils mettent une mouche au bout de la meçon, ils rentrent dans l'eau glacée et ils courent après le poisson. En plus, moi, tu me feras jamais avaler un poisson qui mange des mouches. Et nous voilà partis sur l'océan méditerranéen, fouettés par les embruns et la bave du cousin. Mon père, ce héros digne de Shakespeare, se tenait debout à la proue du navire, veillant pour protéger ses deux pauvres petits au moindre mouvement du traître clapotis. Neptune, qui d'habitude se montrait en courroux, offrait ce matin-là un visage bien doux. Soudain, elle devint lisse comme un verre de lait, ce qui n'empêcha pas Pierre de dégueuler. Alors là, j'arrête la poésie, parce que déjà la pêche c'est chiant, mais alors la raconter en rime, ça me déprime. Après une heure de pêche, mon cousin avait vomi son baptême, sa communion, et il attaquait le mariage d'Oreste où il était allé la veille. Une vraie fête cette partie de pêche. Le bateau dansait, mon père chantait sa rage de ne rien remonter, et moi qui ai horreur du poisson, j'étais content parce que la seule chose que j'avais attrapée, c'était des coups de soleil. On est rentré à 9h du soir de la pêche. Une vraie journée écologique. On n'a rien retiré au milieu naturel maritime. Et à l'aquatique non plus. Même pas une algue. Autrement dit, on était bredouille. Et si mon cousin, qui à force de se vider, n'avait pas pris la forme d'une limande de sol, personne n'aurait pu se douter qu'on avait pris le bateau ce jour-là.

vous rappelez de cette chanson de Joe Dassin? L'Amérique, l'Amérique, je veux la voir. Eh bien, moi aussi, l'Amérique, j'ai voulu la voir. Et j'aimerais vous faire partager les frais d'un week-end que j'ai passé à Miami Beach, en Floride, alors que je me trouvais en tournée à travers le Québec pour la promotion de mes caleçons molletonnés, par moins 30 degrés. Et je me rends donc dans une agence à Montréal, où on m'indique que pendant les vacances scolaires, nous étions à Pâques, les hôtels sur les plages sont remplis d'étudiants américains très très bruyants. Ou alors des personnes âgées dans d'autres hôtels. Moi, je n'hésite pas une seconde, je choisis les étudiantes. Bah, les jeunes avec les jeunes. Best side story, et moi aussi, cette Amérique-là, je voulais la voir. Eh bien, croyez-moi, il était une fois dans l'Ouest, Popek. Ils ne les verront pas deux fois. À 3h du matin, ils jouent au baseball dans les chambres. J'en faisais des bonds dans mon lit tellement mon mur tremblait. Je suis allé frapper à leur porte en leur disant gentiment « Vous allez m'emmerder comme ça toute la nuit, Yankee ?» Il y a un mastodonte qui s'est avancé vers moi là et qui m'a dit « I fuck you !» Vous savez qu'est-ce que ça veut dire, moi, « I fuck you » ?» Eh bien, moi, je me suis enfermé à double tour. Ça veut dire qu'ils vous mettent les bras d'honneur ou que vous pensez. Le lendemain, pendant les breakfasts, ça vous épate, hein, comme je parle anglais, hein? J'observais tous ces boys, bâtis comme des armoires normandes, avec des biceps qu'on aurait écrit gonflés au silicone. Mais quand on se trouve devant une telle avalanche de muscles, et qu'on se regarde dans la glace après, on comprend mieux la théorie d'Einstein, que tout est relatif. Et que tout corps comparé à un autre souffre de la différence. Et alors, les Américaines, si vous ne comprenez pas la langue, ne font aucun effort pour vous comprendre. Ok. Parce que moi, je téléphone à un ami qui était dans un hôtel à New York. On me répond en anglais, excusez-moi, mademoiselle, I'm a poor Frenchman, stranger in the night à Miami Beach. J'ai pas compris. Elle m'est raccrochonnée, dis donc. Je répète le numéro, je lui dis donc, espèce de saleté. Je vais vous apprendre à respecter la langue française, moi. N'oubliez pas que c'est grâce au général Lafayette si vous êtes américaine. Elle me répond, général Lafayette, sœur? Je dis non, je ne suis pas sœur, j'en ai deux comme ton frère. Alors elle me dit, wait a minute. J'attends, hein? I'm waiting, je suis attendant. C'est pas elle qui paye, j'attends. Elle revient à l'appareil, elle me dit, I'm sorry, sir, the General Lafayette is not at the hotel. Ah non, l'Amérique, je vais plus la voir, hein. Vous vous arrêtez 2 minutes dans la rue pour contempler un gratte-ciel. Il y en a 15 qui vous rentrent dedans. Et ils s'excusent jamais, hein, ils vous disent tout le temps, sorry, sorry, et si je vais pas sourire, moi? Il faut que je vous raconte ma croisière nocturne sur le Jungle Queen. C'est un bateau qui remonte la baie de Miami Beach avec 1500 passagers, vous savez, des touristes, à travers des canaux très étroits bordés par des villas des milliardaires. Et devant chaque villa, le capitaine du bateau braque un énorme projecteur qui permet de voir tout l'ameublement intérieur, vous voyez, en annonçant le prix de la villa et le nom de son propriétaire. Et ça donnait ça. La Diane Gentleman, à ma droite, la villa de M. Barnett, de la Barnett Bank. 250 millions de dollars. One, two, three, tous ensemble. Hello, Mr. Barnett. Et tous les bateaux répondent en cœur. Hello, Mr. Barnett. Et bien, à travers la baie vitrée, derrière sa baie, on aperçoit M. Barnett, sa femme, son fils, son chien, la mère, la belle-mère. Tout le monde dit, vous vous imaginez, en France, ça serait plutôt le contraire, hein? Eh, Pépé, il y a quelqu'un qui nous regarde, tire les rideaux.
Et la galerie des milliardaires défile comme ça pendant une heure devant le bateau qui crie des hauts, des ah, ma voisine, elle m'a crié dans les oreilles. Oh my god, je dis écoutez, my god, il vous donne un dollar et fermez-la. Je sais pas qu'est-ce qui m'a retenu, à moi aussi, il a crié. Là, dit un gentleman, pour quelques dollars de plus, look at my trousers, Moltoné. Un dernier mot sur Miami Beach. Si vous vous trouvez coincé à 300 mètres de votre hôtel à cause d'une averse, qui n'en finit pas, vous vous rendez compte, une averse au prix que ça coûte la journée en Floride. Hein? Alors, je m'adresse à un automobiliste américain qui était arrêté là, qui dit, excuse me, monsieur, I'm my hotel, il dit, more long, plus loin, et là, I'm mouillé. Je suis mouillant. Voyez-vous? Can you lend me in my hotel? Il me répond non, non, non. En France, on est quand même plus correct. On répond pas non, non, non. Même si on passe devant l'hôtel, on est plus diplomate que ça. On répond gentiment, je vais pas par là. Ça m'a tellement énervé cette attitude que je lui ai crié I fuck you! Ah oui, mais il est descendu des voitures, dis donc. Mais what did you tell me, sir? I tell you, I faut que j'y aille à mon hôtel. Ah.

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1: Allez, placez-le là, c'est le cardio.
2: Attendez, allez, sortez.
1: Faites-lui une anesthésie.
2: Tout de suite. Vous soyez mon frère,
3: c'est parce qu'il est noir.
1: Bon, il va nous foutre la paix. Anesthésiez le blessé maintenant.
4: Tout de suite. Bonjour, messieurs.
1: Qui c'est celui-là?
4: Je suis représentant, je vends des scalpels.
1: Des scalpels?
4: Scalpel journée, n'est-ce pas?
1: Bon, je vends aussi des bistouris avec l'assurance pour les risques des bistouris.
4: Écoutez.
1: Assurance bistourisque. Bon, vous terminez l'opération, moi je vais déjeuner.
4: Attendez. Si vous achetez un ensemble, je vous remets gratuitement ce petit bonnet.
1: Je vais déjeuner, je ne veux pas de petit bonnet.
4: Bon, oui, bien, bonnet petit.
1: Je ne voudrais pas permettre à des vendeurs d'entrer
5: docteur,
1: dans...
5: Docteur.
1: Mais je vous connais, vous êtes de la télé.
5: Oui, mais on vient de me dire que j'ai chopé le virus de la grippe indienne.
1: Aïe.
5: J'ai un gala à animer ce soir.
1: Vous ne serez pas très frais.
5: Faites quelque chose, car je compte animer.
1: Je peux rien faire, car vous êtes contaminé.
5: Calembour.
6: Malcolm.
1: Oui, monsieur le directeur.
6: Vous venez dans mon bureau.
1: Tout de suite.
6: Je vous présente le docteur Perlegis.
7: Salut.
1: Docteur.
7: Je suis venu vous présenter les appareils médicaux prototypes du futur.
1: Ça a l'air bien.
7: Ici, un appareil fabriqué par Panasonic qui ne soigne que les femmes.
1: Ah bon?
7: Je l'ai baptisé le Nanasonic.
1: Vous êtes un génie, collègue.
7: Non, gynécologue.
1: Oh, pardon.
7: Cette femme endormie est atteinte d'une maladie du sein.
1: D'accord.
7: La machine détectera elle-même s'il faut faire ou non l'ablation.
1: D'accord.
7: Et fait l'opération.
1: Et merde.
7: La femme étendue entre sur un tapis roulant.
1: Oui.
7: Et elle ressort.
1: C'est incroyable.
7: Elle a toujours ses seins, alors elle a été soignée sans ablation.
1: Mais elle a plus de genoux.
7: Bon merde, j'ai dû l'entrer à l'envers. Il y a aussi la machine à consultation.
1: Ah.
7: Vous parlez à la machine comme à un vrai médecin et elle répond comme un vrai médecin.
1: Je peux l'essayer, s'il vous plaît.
7: Je mets le contact.
8: Alors, comment? Talon. Nous au jour. Lui.
1: Eh bien, j'ai des douleurs très inquiétantes.
8: Prenez ces pis, lui les fous.
1: Mais
8: t'es moi le camp.
1: Mais
8: que je puisse
1: mais,
8: jouer avec
1: mais,
8: mon
1: mais,
8: putain de bâton golf.
1: Mais c'est exactement comme un vrai médecin.
7: Et je vous disais.
1: Super.
7: Et regardez ici.
1: Quoi?
7: La machine pour chasser les tumeurs.
1: Mince.
7: C'est fait par Sega. Nous l'avons branché sur ce patient.
1: Hein, fais gaffe.
7: Non, Sega.
1: Mais je.
7: Prenez place.
1: Mais je sais pas si.
7: Allez, c'est facile. Contact.
1: Bon, qu'est-ce que je fais là?
7: Vous appuyez sur One Player.
1: One Player.
7: Voilà, c'est parti. Vous voyez le petit cercle rouge en haut?
1: Ouais.
7: C'est la tumeur, il faut tirer là-dessus.
1: Mais comment je.
7: Avec le pouce. Raté.
5: Merde, tu vas te...
7: Vous avez touché une veine.
1: Mais qu'est-ce qui se passe là?
7: Partie terminée, mon vieux.

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1: Entreprise Club, bonjour.
2: Oui, bonjour monsieur, je voudrais parler au directeur de l'entreprise.
1: Ah, il est pas là.
2: Ah, bon écoutez, c'est monsieur Delaplace, l'appareil. Vous pouvez laisser un message ?
1: Oui. Alors, monsieur Delaplace ?
2: Oui, c'est la banque du sperme à Clermont-Ferrand, hein ?
1: Oui.
2: Alors, son compte en banque à la banque du sperme est à découvert, il est dans le rouge. Je lui ai signalé, il n'y a pas de réponse. Hein, je vais passer madame Germaine Ledoux qui est responsable du compte de votre patron.
1: Oui.
3: Merci, monsieur le directeur. Allô ?
1: Allô ?
3: Bonjour, monsieur.
1: Oui, bonjour.
3: Voilà, alors, vous signalez à monsieur...
1: Oui ?
3: Hein, que je lui ai déjà envoyé deux lettres, qui n'a pas répondu. Alors, sur son compte en banque du sperme, hein, donc sperme en paillette, il a découvert de 2 centilitres, et sperme en bulle de 1 centilitre et demi. Il faudrait qu'il passe cet après-midi.
1: Ça, il n'est pas là de la journée, je vous le dis tout de suite.
3: Ah oui, mais ça ne va pas. Hein.
1: Eh ben oui, mais il est à Lyon, je ne peux pas le faire revenir de Lyon, moi. Hein.
3: Ah oui, mais moi je vais fermer son compte. Hein. Moi je ne peux pas laisser un compte débiteur à la banque du sperme, monsieur.
1: Eh ben peut-être bien, mais il n'est pas là.
3: Bon, écoutez, est-ce que vous pouvez vous-même recouvrir son découvert ?
1: Oui, mais je vois pas comment je pourrais faire. Hein.
3: Ben c'est très simple, je vais venir vous voir.
1: Mais moi je suis pas là, je m'en vais chez Michelin, j'ai rendez-vous. Hein.
3: Bon, vous avez chez Michelin les pneus là ?
1: Eh oui.
3: Bon, ben je vais vous rejoindre là-bas.
1: Ah, mais je vais pas chez... Vous allez pas venir chez Michelin avec moi quand même, oh ?
3: Pourquoi ?
1: Ben dites donc...
3: Mais monsieur, c'est la banque du sperme, le compte en banque de votre patron est dans le rouge.
1: Mais vous vous faites marrer, vous, mais s'il est dans le rouge, moi j'y peux rien.
3: Mais si vous éprouvez quelque chose, monsieur...
1: Qu'est-ce que j'y peux ?
3: Je viens vous voir avec une éprouvette.
1: Oui.
3: Et vous donnez donc du sperme en paillette.
1: Moi je veux pas, je peux pas faire pour lui, hein.
3: Pourquoi ?
1: Parce que moi je suis moi, lui c'est lui. Hein ? Ce que je peux vous promettre, c'est de lui faire la commission. Un point c'est tout.
3: Bon,
1: alors, point final, on n'en parle plus.
3: Alors, donc vous lui faites la commission. Vous lui dites que pour le club de couture,
1: oui,
3: il y a 5 dames qui attendent 2 centilitres de sperme en paillettes,
1: oui,
3: et 1 centilitre donc de sperme en bulle. Est-ce qu'il peut éventuellement le faire cette nuit ?
1: Mais je le verrai pas aujourd'hui, moi.
3: Bon, alors, monsieur, il faut bien qu'on s'arrange, vous pouvez bien le faire pour lui.
1: Non.
3: Mais pourquoi ?
1: Mais parce que moi, j'ai dit non, c'est tout. Je voulais pas m'embêter avec ça, quand même.
3: Monsieur le directeur, on va être obligé de fermer le compte de monsieur... parce que son employé refuse.
1: Ah ben, c'est sûr que je refuse, c'est pas parce que c'est mon patron, hein.
2: Donnez-moi ça. Allô ?
1: Allô, oui ?
2: Oui, monsieur, de la place, appareil.
1: Oui, non, mais moi, je marche pas dans ces combines, hein. Je veux bien faire les commissions, mon patron, tout ce qu'on veut, mais je veux pas prendre sa place. Ça, faut pas y compter, hein.
2: Monsieur, écoutez.
1: Non, je n'écoute rien du tout.
2: Je vous envoie une infirmière diplômée.
1: J'ai dit non.
2: Il y en a pour 5 minutes.
1: Mais comment il faut vous le dire ?
2: Je vous en prie, écoutez, c'est la moindre des choses.
1: J'ai dit non.
2: Monsieur, écoutez-moi, s'il vous plaît, vous avez le club de couture.
1: Mais pour qu'est-ce que ça me regarde, le club de couture, moi ?
2: Parce que ce sont 3 dames qui sont dans le besoin et...
1: Mais vous êtes terrible, vous ! Pourquoi j'irai donner à sa place, moi ? Mon patron n'est pas là, moi je peux pas le remplacer, c'est tout.
2: Mais si vous pouvez !
1: Non, je ne peux pas.
2: Pourquoi ?
1: Parce que je vous dis que je ne peux pas, c'est tout. Ah, mais alors ?
2: Monsieur, je vous envoie les huissiers qui vont opérer immédiatement une saisie de 2 centilitres de sperme à paillettes.
1: À qui ?
2: À vous !
1: Et tu as mon cul, oui !
2: Attendez, permettez une seconde. Vous envoyez 2 huissiers, hein. Vous envoyez maître Jackie Gallois et donc sa femme. Vous les envoyez chez Michelin. Ils vont faire une saisie de 2 centimes.
1: Chez Michelin ? Pourquoi chez Michelin ?
2: Bah parce que vous y allez.
1: Ah non, je regrette. M'envoyer des personnes chez Michelin parce que je vous garantis que ça ira mal, hein.
2: Écoutez, monsieur, votre compte est en le rouge.
1: Mais vous faites marrer, c'est pas le mien, le compte. Envoyez un huissier, faites ce que vous voulez, j'en ai rien à branler, moi.
2: Ah bah si, justement.
1: Mais bon sang, bon sang. Qu'est-ce que c'est ce bordel, là ? Prenez-les n'importe qui, mais moi je vais pas.
4: Eh ben moi, quand je serai grand, je travaillerai chez Michelin.
1: Chez Michelin ? Pourquoi chez Michelin ?
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5: Bonjour à tous. La France reste sous la menace du feu. 7 départements ont été maintenus hier en vigilance orange canicule par Météo France. Le Var, les Alpes-Maritimes, la Corse du Sud, le Gard, les Bouches-du-Rhône, les Hauts-de-Corse et l'Hérault. 3 autres départements, les Pyrénées-Orientales, l'Aude et le Vaucluse, sont restés en vigilance jaune. La nuit de samedi à dimanche a été aussi très chaude pour les pourtours méditerranéens et le risque d'incendie demeure très élevé. 32 000 hectares ont déjà brûlé en France depuis le début de l'année, soit davantage que sur l'ensemble de la saison 2025. Et puis également, l'enquête sur les incendies de la forêt de Fontainebleau se poursuit. Plus de 2 000 hectares y sont partis en fumée. 4 personnes ont été mises en examen, parmi elles 2

0: Ah, la stratégie au plan a rendu public son rapport très attendu sur les aides publiques aux entreprises. Selon ce document officiel, leur montant se situe entre 82 et 187 milliards d'euros par an, selon le périmètre retenu. L'écart s'applique notamment par l'allègement généraux des cotisations, qui pèse à elle seule 68 milliards d'euros. Le haut commissariat recommande un suivi annuel plus rigoureux et une évaluation régulière de ces dispositifs. Sur le plan politique, la polémique enfle autour des avantages accordés aux anciens premiers ministres malgré la réforme entrée en vigueur le 1er janvier dernier, qui devait mettre fin aux privilèges à vie. Édith Cresson, 92 ans, première ministre pendant 11 mois entre 91 et 92, conserve une voiture avec chauffeur financée par l'État. Une dérogation accordée par Matignon. Le coût annuel est estimé à environ 157 000 euros. Le gouvernement n'a pas souhaité commenter. Et enfin, côté culture, L'Odyssée, le nouveau film de Christopher Nolan, sorti mercredi 15 juillet, a réuni près de 233 000 spectateurs dès son premier jour. C'est le troisième meilleur démarrage de l'année en France. Fêtez votre flash info, passez un bon dimanche à toutes et à tous.
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2: La météo pour ce dimanche 19 juillet, des conditions météo plus respirables avec un temps globalement calme et bien ensoleillé sur le pays, mais il fait de nouveau très chaud au sud de la Garonne. Les températures pour ce dimanche matin, 14 degrés sur Lille, 15 degrés pour Paris, 16 degrés à Cherbourg, Brest et Strasbourg, 18 pour Lyon, 21 pour Toulouse, 21 également pour Biarritz et Bordeaux, 24 à Marseille, 25 à Ajaccio et Nice. Et pour ce dimanche après-midi, eh bien notez qu'il fera entre 21 et 24 degrés sur une moitié nord, 21 sur les Hauts-de-France, 22 dans le Grand Est, 24 sur la région parisienne et la Bretagne. Dans la moitié sud, comptez entre 26 et 36 degrés, 26 dans la vallée du Rhône, 30 à 33 sur la Nouvelle-Aquitaine, 32 en Corse, 34 degrés sur l'Occitanie et entre 32 et 36 sur la Méditerranée.

0: Allô.
1: Allô.
0: Oui.
1: Oui, bonjour monsieur, c'est bien la poste de.
0: Oui.
1: Oui, bonjour. Du nom de la place, appareil, gendarmerie.
0: Oui, bonjour.
1: Monsieur. Nous venons d'intercepter le chef d'une bande, hein.
0: Oui.
1: C'est-à-dire ces trois dames d'une soixantaine d'années.
0: Oui.
1: De forte corpulence qui ont semé un peu le bazar dans la région.
0: Dans la région.
1: Oui, dans la région.
0: Ah bon, d'accord.
1: Je vous explique ce qu'elles font, hein. Elles sont spécialisées dans le viol des receveurs de poste. Donc on vient d'intercepter leur chef, Mademoiselle Ledoux, 61 ans, 98 kilos. Oui.
0: Dites ça.
1: Et elle s'attaque au receveur. Hein.
0: Est-ce que je peux aviser ma guichetière là, tout de suite?
1: Oui, elle est à côté de vous là?
0: Oui. Oui, il y a trois dames dont une vient d'être interceptée à la gendarmerie. Ces femmes sont spécialisées dans le viol des receveurs. Elles sont plus que deux, hein, de forte corpulence. Une soit. T'en avais une? T'en as une très forte? Attachée derrière, très forte. Oui, alors tu ne vas pas, hein, là-bas.
1: Et il y en a une, là?
0: Elle a une dame qui lui a demandé d'aller lui faire voir pour le Minitel.
1: Attendez, elle est où, là?
0: Elle est au guichet.
1: Alors, écoutez-moi, de toute façon, elles ne sont pas dangereuses. Elles se jettent sur l'homme, simplement. Elles le font tomber parce qu'elles sont très corpulentes.
0: Oui.
1: Profitant de leur poids, elles vous entraînent par terre.
0: Oui.
1: Et là, il y en a une qui vous tient pendant que l'autre se laisse tomber sur vous.
0: Oui.
1: Et donc, vous viole, hein.
0: D'accord.
1: Alors, ce qu'on va faire, hein, vous allez la faire venir à côté de vous au téléphone.
0: Oui.
1: Elle est toute seule, l'autre n'est pas là encore.
0: Il n'y en a qu'une. Il n'y en a qu'une, oui.
1: Bon, alors c'est elle.
0: Oui.
1: Alors je vais vous passer Mademoiselle Ledoux.
0: Oui.
1: Hein, qui va vous expliquer quoi faire. Hein.
0: Oui.
2: Merci. Allô?
0: Oui.
2: Bonjour monsieur.
0: Oui, bonjour madame.
2: Mademoiselle Ledoux à l'appareil.
0: Oui.
2: Alors là vous êtes dans l'embarras, je crois, d'après ce qu'on me dit.
0: Oui.
2: Alors vous lui dites que Mademoiselle Ledoux est à l'appareil et qu'elle vous demande de ne pas vous violer.
0: Oui. Madame, s'il vous plaît, si vous voulez venir la voir. Alors, j'ai Mademoiselle Ledoux, là, qui est au bout du fil. Hein? Vous connaissez Mademoiselle Ledoux?
2: Elle va dire non.
0: Alors, elle me demande de ne pas me violer. Hein? Vous comprenez ce que je vous dis, là, oui? Bon, alors moi, je suis pas d'accord, hein, avec pour ce que vous êtes venu faire. Hein. Elle comprend pas, elle dit.
2: Ah oui, c'est une grande comédienne.
0: Oui. Est-ce que vous êtes venu ici pour me violer? Non. Ben, vous en êtes sûr, oui? Oui. Mais vous êtes venu ici pour quoi faire? Oui. Comment? Vous avez téléphoné au docteur Dumas. Et vous êtes... Comment vous vous appelez, vous? Madame, j'entends pas. Attendez, vous voulez me faire voir votre carnet de chèque?
1: Comment s'appelle-t-elle?
0: Alors, madame...
2: Ah bah, c'est pas elle, alors.
0: Comment?
2: Ah bah, c'est une erreur.
0: Vous la connaissez pas?
2: Est-ce que vous pouvez vous excuser auprès d'elle? Parce que je voudrais entendre ça.
0: Oui, bah, je vais m'excuser, oui.
1: Attendez, allô?
0: Oui.
1: Rapprochez-la de vous, hein.
0: Oui. Alors, écoutez, madame, je suis là en contact avec la gendarmerie qui recherche une personne qui correspondait à votre signalement.
3: Ah bon?
0: Hein? Et bon, il y a eu donc un malentendu, hein. Alors, mais vous pouvez pas lui expliquer, là, vous?
1: Non, parce qu'on est en train d'auditionner madame Ledoux en même temps, si vous pouvez lui...
0: Bon, alors, on croyait que vous étiez une personne qui était spécialisée, si vous voulez, dans le viol des receveurs.
3: Ah, mais... Là, je comprends pas du tout, hein.
0: On s'excuse, tout le monde s'excuse.
3: Là, vous vous trompez beaucoup.
0: Eh ben oui, mais c'est pour ça, c'est...
3: Alors là, moi, je suis rentrée simplement parce qu'il n'y avait pas de cabine dehors avec des pièges. Je suis simplement rentrée pour téléphoner,
0: voilà.
3: C'est tout.
0: Alors, on s'excuse beaucoup. Hein. Je ne suis pas d'accord pour ce que vous êtes venu faire. Hein. 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
1: Bonjour, bonjour à tous. La France reste sous la menace du feu. 7 départements ont été maintenus hier en vigilance orange canicule par Météo France. Le Var, les Alpes-Maritimes, la Corse du Sud, le Gard, les Bouches-du-Rhône, les Hauts-de-Corse et l'Hérault. 3 autres départements, les Pyrénées-Orientales, l'Aude et le Vaucluse, sont restés en vigilance jaune. La nuit de samedi à dimanche a été aussi très chaude pour les pourtours méditerranéens et le risque d'incendie demeure très élevé. 32 000 hectares ont déjà brûlé en France depuis le début de l'année, soit davantage que sur l'ensemble de la saison 2025. Et puis également, l'enquête sur les incendies de la forêt de Fontainebleau se poursuit. Plus de 2 000 hectares y sont partis en fumée. 4 personnes ont été mises en examen. Parmi elles, 2 ouvriers d'une entreprise de travaux publics placés sous contrôle judiciaire. Les étincelles de leur disque lors des travaux sur l'autoroute A6 seraient à l'origine du premier départ de feu. 2 autres suspects de 18 ans dont un pompier volontaire ont été écroués pour des départs de feu volontaires. Le chef de l'État a lancé un appel aux dons et annoncé un guichet unique confié à la Fondation du patrimoine et de l'Office national des forêts pour financer la reconstruction du massif. Et sur le plan économique, le Haut Commissariat à la stratégie et au plan a rendu public son rapport très attendu sur les aides publiques aux entreprises. Selon ce document officiel, leur montant se situe entre 82 et 187 milliards d'euros par an, selon le périmètre retenu. L'écart s'applique notamment par l'allègement généraux des cotisations, qui pèse à elle seule 68 milliards d'euros. Le Haut Commissariat recommande un suivi annuel plus rigoureux et une évaluation régulière de ces dispositifs. Sur le plan politique, la polémique enfle autour des avantages accordés aux anciens premiers ministres malgré la réforme entrée en vigueur le 1er janvier dernier qui devait mettre fin aux privilèges à vie. Édith Cresson, 92 ans, première ministre pendant 11 mois entre 91 et 92, conserve une voiture avec chauffeur financée par l'État. Une dérogation accordée par Matignon, le coût annuel est estimé à environ 157 000 euros. Le gouvernement n'a pas souhaité commenter. Et enfin, côté culture, l'Odyssée, le nouveau film de Christopher Nolan, sorti mercredi 15 juillet, a réuni près de 233 000 spectateurs dès son premier jour. C'est le 3e meilleur démarrage de l'année en France. Fêtez votre flash info, passez un bon dimanche à toutes et à tous.
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2: La météo pour ce dimanche 19 juillet, des conditions météo plus respirables avec un temps globalement calme et bien ensoleillé sur le pays, mais il fait de nouveau très chaud au sud de la Garonne. Les températures pour ce dimanche matin, 14 degrés sur Lille, 15 degrés pour Paris, 16 degrés à Cherbourg, Brest et Strasbourg, 18 pour Lyon, 21 pour Toulouse, 21 également pour Biarritz et Bordeaux, 24 à Marseille, 25 à Ajaccio et Nice. Et pour ce dimanche après-midi, eh bien notez qu'il fera entre 21 et 24 degrés sur une moitié nord, 21 sur les Hauts-de-France, 22 dans le Grand Est, 24 sur la région parisienne et la Bretagne. Dans la moitié sud, comptez entre 26 et 36 degrés. 26 dans la vallée du Rhône, 30 à 33 sur la Nouvelle-Aquitaine, 32 en Corse, 34 degrés sur l'Occitanie et entre 32 et 36 sur la Méditerranée.
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1: Bonjour, bonjour à tous. La France reste sous la menace du feu. 7 départements ont été maintenus hier en vigilance orange canicule par Météo France. Le Var, les Alpes-Maritimes, la Corse du Sud, le Gard, les Bouches-du-Rhône, les Hauts-de-Corse et l'Hérault. 3 autres départements, les Pyrénées-Orientales, l'Aude et le Vaucluse, sont restés en vigilance jaune. La nuit de samedi à dimanche a été aussi très chaude pour les pourtours méditerranéens et le risque d'incendie demeure très élevé. 32 000 hectares ont déjà brûlé en France depuis le début de l'année, soit davantage que sur l'ensemble de la saison 2025. Et puis également, l'enquête sur les incendies de la forêt de Fontainebleau se poursuit. Plus de 2 000 hectares y sont partis en fumée. 4 personnes ont été mises en examen. Parmi elles, 2 ouvriers d'une entreprise de travaux publics placés sous contrôle judiciaire. Les intincelles de leur disque lors des travaux sur l'autoroute A6 seraient à l'origine du premier départ de feu. 2 autres suspects de 18 ans, dont un pompier volontaire, ont été écroués pour des départs de feu volontaires. Le chef de l'État a lancé un appel aux dons et annoncé un guichet unique confié à la Fondation du patrimoine et de l'Office national des forêts pour financer la reconstruction du massif. Et sur le plan économique, le Haut Commissariat à la stratégie et au plan a rendu public son rapport très attendu sur les aides publiques aux entreprises. Selon ce document officiel, leur montant se situe entre 82 et 187 milliards d'euros par an, selon le périmètre retenu. L'écart s'applique notamment par l'allègement généraux des cotisations, qui pèse à elle seule 68 milliards d'euros. Le Haut Commissariat recommande un suivi annuel plus rigoureux et une évaluation régulière de ces dispositifs. Sur le plan politique, la polémique enfle autour des avantages accordés aux anciens premiers ministres malgré la réforme entrée en vigueur le 1er janvier dernier qui devait mettre fin au privilège à vie. Édith Cresson, 92 ans, première ministre pendant 11 mois entre 91 et 92, conserve une voiture avec chauffeur financée par l'État. Une dérogation accordée par Matignon. Le coût annuel est estimé à environ 157 000 euros. Le gouvernement n'a pas souhaité commenter. Et enfin, côté culture, l'Odyssée, le nouveau film de Christopher Nolan, sorti mercredi 15 juillet, a réuni près de 233 000 spectateurs dès son premier jour. C'est le 3e meilleur démarrage de l'année en France. Fêtez votre flash info, passez un bon dimanche à toutes et à tous.
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2: La météo pour ce dimanche 19 juillet, des conditions météo plus respirables avec un temps globalement calme et bien ensoleillé sur le pays, mais il fait de nouveau très chaud au sud de la Garonne. Les températures pour ce dimanche matin, 14 degrés sur Lille, 15 degrés pour Paris.

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1: Bonjour, bonjour à tous. La France reste sous la menace du feu. 7 départements ont été maintenus hier en vigilance orange canicule par Météo France. Le Var, les Alpes-Maritimes, la Corse du Sud, le Gard, les Bouches-du-Rhône, les Hauts-de-Corse et l'Hérault. 3 autres départements, les Pyrénées-Orientales, l'Aude et le Vaucluse, sont restés en vigilance jaune. La nuit de samedi à dimanche a été aussi très chaude pour les pourtours méditerranéens et le risque d'incendie demeure très élevé. 32 000 hectares ont déjà brûlé en France depuis le début de l'année, soit davantage que sur l'ensemble de la saison 2025. Et puis également, l'enquête sur les incendies de la forêt de Fontainebleau se poursuit. Plus de 2 000 hectares y sont partis en fumée. 4 personnes ont été mises en examen, parmi elles 2 ouvriers d'une entreprise de travaux publics, placés sous contrôle judiciaire. Les étincelles de leur disque lors des travaux sur l'autoroute A6 seraient à l'origine du premier départ de feu. 2 autres suspects de 18 ans, dont un pompier volontaire, ont été écroués pour des départs de feu volontaires. Le chef de l'État a lancé un appel aux dons et annoncé un guichet unique confié à la Fondation du patrimoine et de l'Office national des forêts pour financer la reconstruction du massif. Et sur le plan économique, le Haut Commissariat à la stratégie et au plan a rendu public son rapport très attendu sur les aides publiques aux entreprises. Selon ce document officiel, leur montant se situe entre 82 et 187 milliards d'euros par an, selon le périmètre retenu. L'écart s'applique notamment par l'allègement général des cotisations, qui pèse à elle seule 68 milliards d'euros. Le Haut Commissariat recommande un suivi annuel plus rigoureux et une évaluation régulière de ces dispositifs. Sur le plan politique, la polémique enfle autour des avantages accordés aux anciens premiers ministres malgré la réforme entrée en vigueur le 1er janvier dernier qui devait mettre fin aux privilèges à vie. Édith Cresson, 92 ans, première ministre pendant 11 mois entre 91 et 92, conserve une voiture avec chauffeur financée par l'État. Une dérogation accordée par Matignon. Le coût annuel est estimé à environ 157 000 euros. Le gouvernement n'a pas souhaité commenter. Et enfin, côté culture, L'Odyssée, le nouveau film de Christopher Nolan, sorti mercredi 15 juillet, a réuni près de 233 000 spectateurs dès son premier jour. C'est le 3e meilleur démarrage de l'année en France. Fêtez votre flash info, passez un bon dimanche à toutes et à tous.
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2: La météo pour ce lundi 20 juillet, une journée estivale, mais de nouveau très chaude dans le sud-ouest en marge d'une goutte froide sur l'Espagne. La chaleur restera modérée et bien agréable sur la moitié nord. Les températures pour ce lundi matin, 12 degrés à Lille, 13 degrés à Strasbourg et Paris, 14 degrés pour Cherbourg et Brest, 14 également pour Orléans, 15 degrés à Lyon, 21 sur Bordeaux et Biarritz, 21 également pour Toulouse, 23 à Marseille, 25 à Nice et Perpignan et 26 degrés pour Ajaccio. Et pour ce lundi après-midi, entre 22 et 25 degrés sur une moitié nord, il fera 22 en Normandie et sur les Hauts-de-France, 23 sur le Grand Est et en Bretagne, 25 sur la région parisienne, dans la moitié sud entre 26 et 34 degrés, 26 dans la vallée du Rhône, 31 sur la Corse, 31 également en Nouvelle-Aquitaine, mais jusqu'à 30 à 34 degrés le long de la Méditerranée et en Occitanie.
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1: Bonjour, bonjour à tous. La France reste sous la menace du feu. 7 départements ont été maintenus hier en vigilance orange canicule par Météo France. Le Var, les Alpes-Maritimes, la Corse du Sud, le Gard, les Bouches-du-Rhône, les Hauts-de-Corse et l'Hérault. 3 autres départements, les Pyrénées-Orientales, l'Aude et le Vaucluse, sont restés en vigilance jaune. La nuit de samedi à dimanche a été aussi très chaude pour les pourtours méditerranéens et le risque d'incendie demeure très élevé. 32 000 hectares ont déjà brûlé en France depuis le début de l'année, soit davantage que sur l'ensemble de la saison 2025. Et puis également, l'enquête sur les incendies de la forêt de Fontainebleau se poursuit. Plus de 2 000 hectares y sont partis en fumée. 4 personnes ont été mises en examen. Parmi elles, 2 ouvriers d'une entreprise de travaux publics placés sous contrôle judiciaire. Les intentions de leur disque lors des travaux sur l'autoroute A6 seraient à l'origine du premier départ de feu. 2 autres suspects de 18 ans dont un pompier volontaire ont été écroués pour des départs de feu volontaires. Le chef de l'État a lancé un appel aux dons et annoncé un guichet unique confié à la Fondation du patrimoine et de l'Office national des forêts pour financer la reconstruction du massif. Et sur le plan économique, le Haut Commissariat à la stratégie et au plan a rendu public son rapport très attendu sur les aides publiques aux entreprises. Selon ce document officiel, leur montant se situe entre 82 et 187 milliards d'euros par an, selon le périmètre retenu. L'écart s'applique notamment par l'allègement général des cotisations, qui pèse à elle seule 68 milliards d'euros. Le Haut Commissariat recommande un suivi annuel plus rigoureux et une évaluation régulière de ces dispositifs. Sur le plan politique, la polémique enfle autour des avantages accordés aux anciens premiers ministres malgré la réforme entrée en vigueur le 1er janvier dernier qui devait mettre fin aux privilèges à vie. Édith Cresson, 92 ans, première ministre pendant 11 mois entre 91 et 92, conserve une voiture avec chauffeur financée par l'État. Une dérogation accordée par Matignon. Le coût annuel est estimé à environ 157 000 euros. Le gouvernement n'a pas souhaité commenter. Et enfin, côté culture, l'Odyssée, le nouveau film de Christopher Nolan, sorti mercredi 15 juillet, a réuni près de 233 000 spectateurs dès son premier jour. C'est le troisième meilleur démarrage de l'année en France. Fêtez votre flash info, passez un bon dimanche à toutes et à tous.
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2: La météo pour ce lundi 20 juillet, une journée estivale, mais de nouveau très chaude dans le sud-ouest en marge d'une goutte froide sur l'Espagne. La chaleur restera modérée et bien agréable sur la moitié nord. Les températures pour ce lundi matin, 12 degrés à Lille, 13 degrés à Strasbourg et Paris, 14 degrés pour Cherbourg et Brest, 14 également pour Orléans, 15 degrés à Lyon, 21 sur Bordeaux et Biarritz, 21 également pour Toulouse, 23 à Marseille, 25 à Nice et Perpignan et 26 degrés pour Ajaccio. Et pour ce lundi après-midi, entre 22 et 25 degrés sur une moitié nord, il fera 22 en Normandie et sur les Hauts-de-France, 23 sur le Grand Est et en Bretagne, 25 sur la région parisienne, dans la moitié sud entre 26 et 34 degrés, 26 dans la vallée du Rhône, 31 sur la Corse, 31 également en Nouvelle-Aquitaine, mais jusqu'à 30 à 34 degrés le long de la Méditerranée et en Occitanie.
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1: Bonjour, bonjour à tous. La France reste sous la menace du feu. 7 départements ont été maintenus hier en vigilance orange canicule par Météo France. Le Var, les Alpes-Maritimes, la Corse du Sud, le Gard, les Bouches-du-Rhône, les Hauts-de-Corse et l'Hérault. 3 autres départements, les Pyrénées-Orientales, l'Aude et le Vaucluse, sont restés en vigilance jaune. La nuit de samedi à dimanche a été aussi très chaude pour les pourtours méditerranéens et le risque d'incendie demeure très élevé. 32 000 hectares ont déjà brûlé en France depuis le début de l'année, soit davantage que sur l'ensemble de la saison 2025. Et puis également, l'enquête sur les incendies de la forêt de Fontainebleau se poursuit. Plus de 2 000 hectares y sont partis en fumée. 4 personnes ont été mises en examen. Parmi elles, 2 ouvriers d'une entreprise de travaux publics placés sous contrôle judiciaire. Les intentions de leur disque lors des travaux sur l'autoroute A6 seraient à l'origine du premier départ de feu. 2 autres suspects de 18 ans, dont un pompier volontaire, ont été écroués pour des départs de feu volontaires. Le chef de l'État a lancé un appel aux dons et annoncé un guichet unique confié à la Fondation du patrimoine et de l'Office national des forêts pour financer la reconstruction du massif. Et sur le plan économique, le Haut Commissariat à la stratégie et au plan a rendu public son rapport très attendu sur les aides publiques aux entreprises. Selon ce document officiel, leur montant se situe entre 82 et 187 milliards d'euros par an, selon le périmètre retenu. L'écart s'applique notamment par l'allègement généraux des cotisations, qui pèse à elle seule 68 milliards d'euros. Le Haut Commissariat recommande un suivi annuel plus rigoureux et une évaluation régulière de ces dispositifs. Sur le plan politique, la polémique enfle autour des avantages accordés aux anciens premiers ministres malgré la réforme entrée en vigueur le 1er janvier dernier qui devait mettre fin aux privilèges à vie. Édith Cresson, 92 ans, première ministre pendant 11 mois entre 91 et 92, conserve une voiture avec chauffeur financée par l'État. Une dérogation accordée par Matignon, le coût annuel est estimé à environ 157 000 euros. Le gouvernement n'a pas souhaité commenter. Et enfin, côté culture, l'Odyssée, le nouveau film de Christopher Nolan, sorti mercredi 15 juillet, a réuni près de 233 000 spectateurs dès son premier jour. C'est le 3e meilleur démarrage de l'année en France. Fêtez votre flash info, passez un bon dimanche à toutes et à tous.
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2: La météo pour ce lundi 20 juillet, une journée estivale, mais de nouveau très chaude dans le sud-ouest en marge d'une goutte froide sur l'Espagne. La chaleur restera modérée et bien agréable sur la moitié nord. Les températures pour ce lundi matin, 12 degrés à Lille, 13 degrés à Strasbourg et Paris, 14 degrés pour Cherbourg et Brest, 14 également pour Orléans, 15 degrés à Lyon, 21 sur Bordeaux et Biarritz, 21 également pour Toulouse, 23 à Marseille, 25 à Nice et Perpignan et 26 degrés pour Ajaccio. Et pour ce lundi après-midi, entre 22 et 25 degrés sur une moitié nord, il fera 22 en Normandie et sur les Hauts-de-France, 23 sur le Grand Est et en Bretagne, 25 sur la région parisienne, dans la moitié sud entre 26 et 34 degrés, 26 dans la vallée du Rhône, 31 sur la Corse, 31 également en Nouvelle-Aquitaine, mais jusqu'à 30 à 34 degrés le long de la Méditerranée et en Occitanie.

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1: Bonjour, bonjour à tous. La France reste sous la menace du feu. 7 départements ont été maintenus hier en vigilance orange canicule par Météo France. Le Var, les Alpes-Maritimes, la Corse du Sud, le Gard, les Bouches-du-Rhône, les Hauts-de-Corse et l'Hérault. 3 autres départements, les Pyrénées-Orientales, l'Aude et le Vaucluse, sont restés en vigilance jaune. La nuit de samedi à dimanche a été aussi très chaude pour les pourtours méditerranéens et le risque d'incendie demeure très élevé. 32 000 hectares ont déjà brûlé en France depuis le début de l'année, soit davantage que sur l'ensemble de la saison 2025. Et puis également, l'enquête sur les incendies de la forêt de Fontainebleau se poursuit. Plus de 2 000 hectares y sont partis en fumée. 4 personnes ont été mises en examen, parmi elles 2 ouvriers d'une entreprise de travaux publics, placés sous contrôle judiciaire. Les intencelles de leur disque lors des travaux sur l'autoroute A6 seraient à l'origine du premier départ de feu. 2 autres suspects de 18 ans, dont un pompier volontaire, ont été écroués pour des départs de feu volontaires. Le chef de l'État a lancé un appel aux dons et annoncé un guichet unique confié à la Fondation du patrimoine et de l'Office national des forêts pour financer la reconstruction du massif. Et sur le plan économique, le Haut Commissariat à la stratégie et au plan a rendu public son rapport très attendu sur les aides publiques aux entreprises. Selon ce document officiel, leur montant se situe entre 82 et 187 milliards d'euros par an, selon le périmètre retenu. L'écart s'applique notamment par l'allègement généraux des cotisations, qui pèse à elle seule 68 milliards d'euros. Le Haut Commissariat recommande un suivi annuel plus rigoureux et une évaluation régulière de ces dispositifs. Sur le plan politique, la polémique enfle autour des avantages accordés aux anciens premiers ministres malgré la réforme entrée en vigueur le 1er janvier dernier qui devait mettre fin aux privilèges à vie. Édith Cresson, 92 ans, première ministre pendant 11 mois entre 91 et 92, conserve une voiture avec chauffeur financée par l'État. Une dérogation accordée par Matignon, le coût annuel est estimé à environ 157 000 euros. Le gouvernement n'a pas souhaité commenter. Et enfin, côté culture, l'Odyssée, le nouveau film de Christopher Nolan, sorti mercredi 15 juillet, a réuni près de 233 000 spectateurs dès son premier jour. C'est le 3e meilleur démarrage de l'année en France. Fêtez votre flash info, passez un bon dimanche à toutes et à tous.
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2: La météo pour ce lundi 20 juillet, une journée estivale, mais de nouveau très chaude dans le sud-ouest en marge d'une goutte froide sur l'Espagne. La chaleur restera modérée et bien agréable sur la moitié nord. Les températures pour ce lundi matin, 12 degrés à Lille, 13 degrés à Strasbourg et Paris, 14 degrés pour Cherbourg et Brest, 14 également pour Orléans, 15 degrés à Lyon, 21 sur Bordeaux et Biarritz, 21 également pour Toulouse, 23 à Marseille, 25 à Nice et Perpignan et 26 degrés pour Ajaccio. Et pour ce lundi après-midi, entre 22 et 25 degrés sur une moitié nord, il fera 22 en Normandie et sur les Hauts-de-France, 23 sur le Grand Est et en Bretagne, 25 sur la région parisienne, dans la moitié sud entre 26 et 34 degrés, 26 dans la vallée du Rhône, 31 sur la Corse, 31 également en Nouvelle-Aquitaine, mais jusqu'à 30 à 34 degrés le long de la Méditerranée et en Occitanie.

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1: Bonjour, bonjour à tous. La France reste sous la menace du feu. Sept départements ont été maintenus hier en vigilance orange canicule par Météo France. Le Var, les Alpes-Maritimes, la Corse du Sud, le Gard, les Bouches-du-Rhône, les Hauts-de-Corse et l'Hérault. Trois autres départements, les Pyrénées-Orientales, l'Aude et le Vaucluse, sont restés en vigilance jaune. La nuit de samedi à dimanche a été aussi très chaude pour les pourtours méditerranéens et le risque d'incendie demeure très élevé. 32 000 hectares ont déjà brûlé en France depuis le début de l'année, soit davantage que sur l'ensemble de la saison 2025. Et puis également, l'enquête sur les incendies de la forêt de Fontainebleau se poursuit. Plus de 2 000 hectares y sont partis en fumée. Quatre personnes ont été mises en examen, parmi elles deux ouvriers d'une entreprise de travaux publics, placés sous contrôle judiciaire. Les étincelles de leur disque lors des travaux sur l'autoroute A6 seraient à l'origine du premier départ de feu. Deux autres suspects de 18 ans dont un pompier volontaire ont été écroués pour des départs de feu volontaires. Le chef de l'État a lancé un appel aux dons et annoncé un guichet unique confié à la Fondation du patrimoine et de l'Office national des forêts pour financer la reconstruction du massif. Et sur le plan économique, le Haut Commissariat à la stratégie et au plan a rendu public son rapport très attendu sur les aides publiques aux entreprises. Selon ce document officiel, leur montant se situe entre 82 et 187 milliards d'euros par an, selon le périmètre retenu. L'écart s'applique notamment par l'allègement généraux des cotisations, qui pèse à elle seule 68 milliards d'euros. Le Haut Commissariat recommande un suivi annuel plus rigoureux et une évaluation régulière de ces dispositifs. Sur le plan politique, la polémique enfle autour des avantages accordés aux anciens premiers ministres malgré la réforme entrée en vigueur le 1er janvier dernier qui devait mettre fin aux privilèges à vie. Édith Cresson, 92 ans, première ministre pendant 11 mois entre 91 et 92, conserve une voiture avec chauffeur financée par l'État. Une dérogation accordée par Matignon. Le coût annuel est estimé à environ 157 000 euros. Le gouvernement n'a pas souhaité commenter. Et enfin, côté culture, l'Odyssée, le nouveau film de Christopher Nolan, sorti mercredi 15 juillet, a réuni près de 233 000 spectateurs dès son premier jour. C'est le troisième meilleur démarrage de l'année en France. Fêtez votre flash info, passez un bon dimanche à toutes et à tous.
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2: La météo pour ce lundi 20 juillet, une journée estivale, mais de nouveau très chaude dans le sud-ouest, en marge d'une goutte froide sur l'Espagne. La chaleur restera modérée et bien agréable sur la moitié nord. Les températures pour ce lundi matin, 12 degrés à Lille, 13 degrés à Strasbourg et Paris, 14 degrés pour Cherbourg et Brest, 14 également pour Orléans, 15 degrés à Lyon, 21 sur Bordeaux et Biarritz, 21 également pour Toulouse, 23 à Marseille, 25 à Nice et Perpignan et 26 degrés pour Ajaccio. Et pour ce lundi après-midi, entre 22 et 25 degrés sur une moitié nord, il fera 22 en Normandie et sur les Hauts-de-France, 23 sur le Grand Est et en Bretagne, 25 sur la région parisienne, dans la moitié sud entre 26 et 34 degrés, 26 dans la vallée du Rhône, 31 sur la Corse, 31 également en Nouvelle-Aquitaine, mais jusqu'à 30 à 34 degrés le long de la Méditerranée et en Occitanie.

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1: Bonjour, bonjour à tous. La France reste sous la menace du feu. Sept départements ont été maintenus hier en vigilance orange canicule par Météo France. Le Var, les Alpes-Maritimes, la Corse du Sud, le Gard, les Bouches-du-Rhône, les Hauts-de-Corse et l'Hérault. Trois autres départements, les Pyrénées-Orientales, l'Aude et le Vaucluse, sont restés en vigilance jaune. La nuit de samedi à dimanche a été aussi très chaude pour les pourtours méditerranéens et le risque d'incendie demeure très élevé. 32 000 hectares ont déjà brûlé en France depuis le début de l'année, soit davantage que sur l'ensemble de la saison 2025. Et puis également, l'enquête sur les incendies de la forêt de Fontainebleau se poursuit. Plus de 2 000 hectares y sont partis en fumée. 4 personnes ont été mises en examen, parmi elles 2 ouvriers d'une entreprise de travaux publics. Placés sous contrôle judiciaire, les intencelles de leur disque lors des travaux sur l'autoroute A6 seraient à l'origine du premier départ de feu. 2 autres suspects de 18 ans, dont un pompier volontaire, ont été écroués pour des départs de feu volontaires. Le chef de l'État a lancé un appel aux dons et annoncé un guichet unique confié à la Fondation du patrimoine et de l'Office national des forêts pour financer la reconstruction du massif. Et sur le plan économique, le Haut Commissariat à la stratégie et au plan a rendu public son rapport très attendu sur les aides publiques aux entreprises. Selon ce document officiel, leur montant se situe entre 82 et 187 milliards d'euros par an, selon le périmètre retenu. L'écart s'applique notamment par l'allègement généraux des cotisations, qui pèse à elle seule 68 milliards d'euros. Le Haut Commissariat recommande un suivi annuel plus rigoureux et une évaluation régulière de ces dispositifs. Sur le plan politique, la polémique enfle autour des avantages accordés aux anciens premiers ministres malgré la réforme entrée en vigueur le 1er janvier dernier qui devait mettre fin aux privilèges à vie. Édith Cresson, 92 ans, première ministre pendant 11 mois entre 91 et 92, conserve une voiture avec chauffeur financée par l'État. Une dérogation accordée par Matignon. Le coût annuel est estimé à environ 157 000 euros. Le gouvernement n'a pas souhaité commenter. Et enfin, côté culture, l'Odyssée, le nouveau film de Christopher Nolan, sorti mercredi 15 juillet, a réuni près de 233 000 spectateurs dès son premier jour. C'est le troisième meilleur démarrage de l'année en France. Fêtez votre flash info, passez un bon dimanche à toutes et à tous.
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2: La météo pour ce lundi 20 juillet, une journée estivale, mais de nouveau très chaude dans le sud-ouest, en marge d'une goutte froide sur l'Espagne. La chaleur restera modérée et bien agréable sur la moitié nord. Les températures pour ce lundi matin, 12 degrés à Lille, 13 degrés à Strasbourg et Paris, 14 degrés pour Cherbourg et Brest, 14 également pour Orléans, 15 degrés à Lyon, 21 sur Bordeaux et Biarritz, 21 également pour Toulouse, 23 à Marseille, 25 à Nice et Perpignan et 26 degrés pour Ajaccio. Et pour ce lundi après-midi, entre 22 et 25 degrés sur une moitié nord, il fera 22 en Normandie et sur les Hauts-de-France, 23 sur le Grand Est et en Bretagne, 25 sur la région parisienne, dans la moitié sud entre 26 et 34 degrés, 26 dans la vallée du Rhône, 31 sur la Corse, 31 également en Nouvelle-Aquitaine, mais jusqu'à 30 à 34 degrés le long de la Méditerranée et en Occitanie.
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1: Bonjour à toutes et à tous. Bienvenue dans Tout est classique. Reconnaissez-vous ce magnifique morceau de piano que je vous interprète en ce moment? Le nocturne en do dièse mineur de Frédéric Chopin. Nocturne, comme son nom l'indique, est inspiré par la nuit. Vous avez entendu cette œuvre dans le film Le pianiste de Roman Polanski. Je vais détailler l'œuvre pour vous, chers auditeurs de Blue Radio. Je vous joue actuellement la première partie. Entendez-vous cette mélodie à la main droite et cette main gauche? Chopin disait: ma main gauche est mon maître de chapelle et ma main droite est mon cœur. Quelle belle citation! Nous arrivons maintenant à la deuxième partie de ce nocturne, qui nous fait penser à une danse. La danse si importante aux yeux de Chopin. Lorsque l'on pense au chef-d'œuvre que Chopin a écrit, les valses, les mazurkas, on ne peut que comprendre l'intérêt qu'il avait pour la danse.

Nocturne est une œuvre posthume, ce qui veut dire qu'elle a été publiée après la mort de Chopin. Restant toujours à mon piano, retrouvons maintenant la dernière partie de ce magnifique nocturne. Partie pratiquement identique à la première.

0: cette fin. Viens mourir comme des larmes avec ces gammes écrites par Chopin. Arrive cette tonalité majeure que nous appelons dans le langage des musiciens classiques la tierce picarde et qui nous laisse percevoir de l'espoir. Magnifique ce nocturne et quel unique et sublime langage musical chez Frédéric Chopin. 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
1: Bonjour, bonjour à tous. La France reste sous la menace du feu. 7 départements ont été maintenus hier en vigilance orange canicule par Météo France. Le Var, les Alpes-Maritimes, la Corse du Sud, le Gard, les Bouches-du-Rhône, les Hauts-de-Corse et l'Hérault. 3 autres départements, les Pyrénées-Orientales, l'Aude et le Vaucluse, sont restés en vigilance jaune. La nuit de samedi à dimanche a été aussi très chaude pour les pourtours méditerranéens et le risque d'incendie demeure très élevé. 32 000 hectares ont déjà brûlé en France depuis le début de l'année, soit davantage que sur l'ensemble de la saison 2025. Et puis également, l'enquête sur les incendies de la forêt de Fontainebleau se poursuit. Plus de 2 000 hectares y sont partis en fumée. 4 personnes ont été mises en examen, parmi elles 2 ouvriers d'une entreprise de travaux publics. Placés sous contrôle judiciaire, les intencelles de leur disque lors des travaux sur l'autoroute A6 seraient à l'origine du premier départ de feu. 2 autres suspects de 18 ans, dont un pompier volontaire, ont été écroués pour des départs de feu volontaires. Le chef de l'État a lancé un appel aux dons et annoncé un guichet unique confié à la Fondation du patrimoine et de l'Office national des forêts pour financer la reconstruction du massif. Et sur le plan économique, le Haut Commissariat à la stratégie et au plan a rendu public son rapport très attendu sur les aides publiques aux entreprises. Selon ce document officiel, leur montant se situe entre 82 et 187 milliards d'euros par an, selon le périmètre retenu. L'écart s'applique notamment par l'allègement généraux des cotisations, qui pèse à elle seule 68 milliards d'euros. Le Haut Commissariat recommande un suivi annuel plus rigoureux et une évaluation régulière de ces dispositifs. Sur le plan politique, la polémique enfle autour des avantages accordés aux anciens premiers ministres malgré la réforme entrée en vigueur le 1er janvier dernier qui devait mettre fin aux privilèges à vie. Édith Cresson, 92 ans, première ministre pendant 11 mois entre 91 et 92, conserve une voiture avec chauffeur financée par l'État. Une dérogation accordée par Matignon. Le coût annuel est estimé à environ 157 000 euros. Le gouvernement n'a pas souhaité commenter. Et enfin, côté culture, l'Odyssée, le nouveau film de Christopher Nolan, sorti mercredi 15 juillet, a réuni près de 233 000 spectateurs dès son premier jour. C'est le 3e meilleur démarrage de l'année en France. Fêtez votre flash info, passez un bon dimanche à toutes et à tous.
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2: La météo pour ce lundi 20 juillet, une journée estivale, mais de nouveau très chaude dans le sud-ouest en marge d'une goutte froide sur l'Espagne. La chaleur restera modérée et bien agréable sur la moitié nord. Les températures pour ce lundi matin, 12 degrés à Lille, 13 degrés à Strasbourg et Paris, 14 degrés pour Cherbourg et Brest, 14 également pour Orléans, 15 degrés à Lyon, 21 sur Bordeaux et Biarritz, 21 également pour Toulouse, 23 à Marseille, 25 à Nice et Perpignan et 26 degrés pour Ajaccio. Et pour ce lundi après-midi, entre 22 et 25 degrés sur une moitié nord, il fera 22 en Normandie et sur les Hauts-de-France, 23 sur le Grand Est et en Bretagne, 25 sur la région parisienne, dans la moitié sud entre 26 et 34 degrés, 26 dans la vallée du Rhône, 31 sur la Corse, 31 également en Nouvelle-Aquitaine, mais jusqu'à 30 à 34 degrés le long de la Méditerranée et en Occitanie.
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1: Bonjour, bonjour à tous. La France reste sous la menace du feu. 7 départements ont été maintenus hier en vigilance orange canicule par Météo France. Le Var, les Alpes-Maritimes, la Corse du Sud, le Gard, les Bouches-du-Rhône, les Hauts-de-Corse et l'Hérault. 3 autres départements, les Pyrénées-Orientales, l'Aude et le Vaucluse, sont restés en vigilance jaune. La nuit de samedi à dimanche a été aussi très chaude pour les pourtours méditerranéens et le risque d'incendie demeure très élevé. 32 000 hectares ont déjà brûlé en France depuis le début de l'année, soit davantage que sur l'ensemble de la saison 2025. Et puis également, l'enquête sur les incendies de la forêt de Fontainebleau se poursuit. Plus de 2 000 hectares y sont partis en fumée. 4 personnes ont été mises en examen. Parmi elles, 2 ouvriers d'une entreprise de travaux publics placés sous contrôle judiciaire. Les intincelles de leur disque lors des travaux sur l'autoroute A6 seraient à l'origine du premier départ de feu. 2 autres suspects de 18 ans dont un pompier volontaire ont été écroués pour des départs de feu volontaires. Le chef de l'État a lancé un appel aux dons et annoncé un guichet unique confié à la Fondation du patrimoine et de l'Office national des forêts pour financer la reconstruction du massif. Et sur le plan économique, le Haut Commissariat à la stratégie et au plan a rendu public son rapport très attendu sur les aides publiques aux entreprises. Selon ce document officiel, leur montant se situe entre 82 et 187 milliards d'euros par an, selon le périmètre retenu. L'écart s'applique notamment par l'allègement généraux des cotisations, qui pèse à elle seule 68 milliards d'euros. Le Haut Commissariat recommande un suivi annuel plus rigoureux et une évaluation régulière de ces dispositifs. Sur le plan politique, la polémique enfle autour des avantages accordés aux anciens premiers ministres malgré la réforme entrée en vigueur le 1er janvier dernier qui devait mettre fin aux privilèges à vie. Édith Cresson, 92 ans, première ministre pendant 11 mois entre 91 et 92, conserve une voiture avec chauffeur financée par l'État. Une dérogation accordée par Matignon, le coût annuel est estimé à environ 157 000 euros. Le gouvernement n'a pas souhaité commenter. Et enfin, côté culture, l'Odyssée, le nouveau film de Christopher Nolan, sorti mercredi 15 juillet, a réuni près de 233 000 spectateurs dès son premier jour. C'est le 3e meilleur démarrage de l'année en France. Fêtez votre flash info, passez un bon dimanche à toutes et à tous.
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2: La météo pour ce lundi 20 juillet, une journée estivale, mais de nouveau très chaude dans le sud-ouest en marge d'une goutte froide sur l'Espagne. La chaleur restera modérée et bien agréable sur la moitié nord. Les températures pour ce lundi matin, 12 degrés à Lille, 13 degrés à Strasbourg et Paris, 14 degrés pour Cherbourg et Brest, 14 également pour Orléans, 15 degrés à Lyon, 21 sur Bordeaux et Biarritz, 21 également pour Toulouse, 23 à Marseille, 25 à Nice et Perpignan et 26 degrés pour Ajaccio. Et pour ce lundi après-midi, entre 22 et 25 degrés sur une moitié nord, il fera 22 en Normandie et sur les Hauts-de-France, 23 sur le Grand Est et en Bretagne, 25 sur la région parisienne, dans la moitié sud entre 26 et 34 degrés, 26 dans la vallée du Rhône, 31 sur la Corse, 31 également en Nouvelle-Aquitaine, mais jusqu'à 30 à 34 degrés le long de la Méditerranée et en Occitanie.

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1: Bonjour, bonjour à tous. La France reste sous la menace du feu. Sept départements ont été maintenus hier en vigilance orange canicule par Météo France. Le Var, les Alpes-Maritimes, la Corse du Sud, le Gard, les Bouches-du-Rhône, les Hauts-de-Corse et l'Hérault. Trois autres départements, les Pyrénées-Orientales, l'Aude et le Vaucluse, sont restés en vigilance jaune. La nuit de samedi à dimanche a été aussi très chaude pour les pourtours méditerranéens et le risque d'incendie demeure très élevé. 32 000 hectares ont déjà brûlé en France depuis le début de l'année, soit davantage que sur l'ensemble de la saison 2025. Et puis également, l'enquête sur les incendies de la forêt de Fontainebleau se poursuit. Plus de 2 000 hectares y sont partis en fumée. Quatre personnes ont été mises en examen, parmi elles deux ouvriers d'une entreprise de travaux publics, placés sous contrôle judiciaire. Les étincelles de leur disque lors des travaux sur l'autoroute A6 seraient à l'origine du premier départ de feu. Deux autres suspects de 18 ans, dont un pompier volontaire, ont été écroués pour des départs de feu volontaires. Le chef de l'État a lancé un appel aux dons et annoncé un guichet unique confié à la Fondation du patrimoine et de l'Office national des forêts pour financer la reconstruction du massif. Et sur le plan économique, le Haut Commissariat à la stratégie et au plan a rendu public son rapport très attendu sur les aides publiques aux entreprises. Selon ce document officiel, leur montant se situe entre 82 et 187 milliards d'euros par an, selon le périmètre retenu. L'écart s'applique notamment par l'allègement généraux des cotisations, qui pèse à elle seule 68 milliards d'euros. Le Haut Commissariat recommande un suivi annuel plus rigoureux et une évaluation régulière de ces dispositifs. Sur le plan politique, la polémique enfle autour des avantages accordés aux anciens premiers ministres malgré la réforme entrée en vigueur le 1er janvier dernier qui devait mettre fin aux privilèges à vie. Édith Cresson, 92 ans, première ministre pendant 11 mois entre 91 et 92, conserve une voiture avec chauffeur financée par l'État. Une dérogation accordée par Matignon. Le coût annuel est estimé à environ 157 000 euros. Le gouvernement n'a pas souhaité commenter. Et enfin, côté culture, l'Odyssée, le nouveau film de Christopher Nolan, sorti mercredi 15 juillet, a réuni près de 233 000 spectateurs dès son premier jour. C'est le troisième meilleur démarrage de l'année en France. Fêtez votre flash info, passez un bon dimanche à toutes et à tous.
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2: La météo pour ce lundi 20 juillet, une journée estivale, mais de nouveau très chaude dans le sud-ouest, en marge d'une goutte froide sur l'Espagne. La chaleur restera modérée et bien agréable sur la moitié nord. Les températures pour ce lundi matin, 12 degrés à Lille, 13 degrés à Strasbourg et Paris, 14 degrés pour Cherbourg et Brest, 14 également pour Orléans, 15 degrés à Lyon, 21 sur Bordeaux et Biarritz, 21 également pour Toulouse, 23 à Marseille, 25 à Nice et Perpignan et 26 degrés pour Ajaccio. Et pour ce lundi après-midi, entre 22 et 25 degrés sur une moitié nord, il fera 22 en Normandie et sur les Hauts-de-France, 23 sur le Grand Est et en Bretagne, 25 sur la région parisienne, dans la moitié sud entre 26 et 34 degrés, 26 dans la vallée du Rhône, 31 sur la Corse, 31 également en Nouvelle-Aquitaine, mais jusqu'à 30 à 34 degrés le long de la Méditerranée et en Occitanie.
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